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2: Bonjour à tous. Eurovision 2026, la Bulgarie a remporté la 70e édition du concours cette nuit. Le pays l'emporte devant Israël et la Roumanie. La chanteuse franco-américaine Monroe représentait la France avec son titre Regarde et s'est classée 11e dans la compétition. Cette édition était placée sous le signe du boycott puisque 5 pays ont décidé de ne pas y aller à cause de la participation d'Israël en pleine guerre à Gaza. Antavirus, la ministre de la Santé a indiqué qu'à ce stade, la chaîne de transmission est maîtrisée sur le sol français. Stéphanie Rist estime qu'il n'y a pas d'intérêt dans le cas présent à mettre un masque. Elle a précisé dans un entretien à Ouest France que le pays reste en état de suivi et de vigilance. Pour elle, ce n'est pas une crise mais un élément exceptionnel et ce parce que la chaîne de transmission est aujourd'hui contrôlée. Justice, visée par une plainte pour viol de Flavie Flamand, Patrick Bruel fait toujours sale comble au théâtre. Le chanteur joue 5 soirs par semaine au théâtre la pièce deuxième partie de Samuel Benchetrit. Il est visé par 5 plaintes pour violences sexuelles en France et une en Belgique. Il nie les faits qui lui sont reprochés. Rapt lié aux crypto-monnaies, Laurent Nunez reconnaît que la France est un peu l'épicentre de ces nouvelles violences. Le ministre de l'Intérieur a fait le point dans un entretien au journal du dimanche. Il a précisé que les autorités ont renforcé leur arsenal pour faire face à ce phénomène. 67 agressions liées aux crypto-monnaies ont été recensées en France en 2025. Environnement, l'OMS et l'Europe sont interpellées sur les conséquences sanitaires du changement climatique. Une commission indépendante a appelé aujourd'hui les gouvernements européens et l'Organisation mondiale de la santé à renforcer en urgence leur réponse face à ce phénomène, et ce à la veille de la 79e Assemblée mondiale de la santé. Musique, Keith Richards laisse entrevoir une tournée des Rolling Stones pour 2027. Le guitariste a en revanche confirmé qu'il n'y aurait rien pour cette année. La tournée en 2027 pourrait donc se faire sous réserve d'un accord de ses partenaires. Les fans devront donc faire preuve d'encore un peu de patience.
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4: Ami de l'accordéon, bonjour, bonjour à tous, ravi de vous retrouver bien sûr comme chaque dimanche sur l'antenne d'RCM. 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J'espère que vous êtes dans une forme exceptionnelle aujourd'hui en ce dimanche 17 mai et nous fêtons les Pascal. Bonne fête à tous les Pascal qui sont à l'écoute ce matin et on rentre bien sûr sans plus tarder dans le vif du sujet avec un extrait de mon premier album, deuxième album Rendez-vous Balmusette, ça s'appelle tout simplement Ah que c'est bon de valser par votre serviteur Joël Dulac.

Voilà, c'était Que c'est bon de valser, un extrait de mon premier album, deuxième album, Rendez-vous Balmusette. Oui, je pense que c'était l'une des principaux premières compositions que j'ai faites, hein, il y a déjà une quinzaine d'années déjà. Et oui, Que c'est bon de valser, qui fait partie de mon deuxième album, Rendez-vous au Balmusette. C'est un savoyard que nous allons retrouver maintenant. Il s'appelle Cyril Denrey et il nous interprète 100% Musette. Cyril Denrey.

C'était le Savoyard Cyril Denré avec 100% musette. Et bien maintenant nous allons du côté de Reims, on voyage beaucoup dans la France avec l'accordéon forcément chaque dimanche matin, et on va retrouver Damien Berezinski qui lui nous emmène en Grèce, tiens, avec un Sertaki. Vous l'amenez à Vericamé ce titre, et bien on va le rediffuser puisque ça s'appelle tout simplement Un petit air de Sertaki. Vous allez voir dans la dextérité que nous joue ça Damien Berezinski. On s'écoute Un petit air de Sertaki.

C'était le Rinsois Damien Berezinski avec un petit air de Sirtaki. Il nous a amené faire un petit tour en Grèce, notre ami Damien. Voilà. Et bien maintenant, nous allons retrouver la fée du Musette. Et bien sûr, quand je vous parle de la fée du Musette, on passe tout de suite à la ravissante Delphine Lemoine. Et elle nous emmène avec du tcha-tcha, avec Por Favor, tcha-tcha, Delphine Lemoine.

C'était la ravissante Delphine Lemoine avec Por favor, cha-cha. Eh bien, maintenant, nous allons retrouver, vous savez que les accords de Rondeuil se suivent, mais ne se ressemblent pas. C'est Dominique Marini que nous allons retrouver. Et oui, et lui, il nous emmène avec du tango, avec le tango du bal. Dominique Marini.

Voilà, c'était eh bien Dominique Merini avec le tango du bal. Et bien maintenant, nous allons retrouver eh bien un accordéoniste belge et non-voyant. Bien sûr, il s'appelle Eric Morel et on retrouve également son chanteur Dany qui va nous interpréter eh bien l'un des plus grands succès d'André Verschuren, hein, si ce n'est Les fiancés d'Auvergne. Et vous savez que, je vais vous raconter une petite anecdote, vous savez qu'André Verschuren a été numéro 1 au hit parade à l'époque, c'était l'ancêtre bien sûr du top 50. Et avec ce titre, il a été numéro 1 pendant 11 semaines, détrônant Johnny Hallyday et Claude François à l'époque. Eh oui, eh oui. Donc, il était numéro 1 au hit parade. Et donc là, c'est interprété à l'accordéon, eh bien, par Eric Morel et son chanteur Dany. Petit clin d'œil, eh bien, André Verschuren avec Les fiancés d'Auvergne.

et de son chanteur Danny. Voilà. Et bien maintenant, on va rester en Belgique. On va retrouver Erika. Eh oui, de son vrai nom, Erika Honoré. Elle nous interprète, eh bien, Erika, la princesse de l'accordéon belge. Ce soir, c'est la fête. Allons, on y va, c'est la fête avec notre amie Erika.

Voilà, c'était Erika avec ce soir, c'est la fête. Eh bien, maintenant, nous allons quitter la Belgique. Eh bien, pour retrouver, pour aller dans le territoire de Belfort. Et là, on retrouve une fille qui s'appelle Emmanuelle Courtorenou. Et elle nous emmène avec du tango, avec Chérie, approche-toi. Tout un programme, on s'écoute Emmanuelle Courtorenou.

on embrasse sa cavalière forcément après un tango, c'est toujours comme ça. Et bien maintenant, nous allons retrouver après c'est Emmanuel Courtereneau avec Chérie, approche-toi. Maintenant, nous allons retrouver bien Angélique, et un marquise des anges, et comment on l'appelle. Et donc, elle va nous interpréter de la valse avec le pâtre des montagnes. Allez, direction la montagne avec Angélique.

Voilà, c'était Angélique avec la valse Le Pâtre des Montagnes. Vous êtes toujours à l'écoute de votre émission Dimanche Accordéon, ensemble jusqu'à 9h sur l'antenne d'RCM. RCM que vous pouvez d'ailleurs écouter sur le 97.6 et www.rcmradio.fr pour nos amis internautes. Et là, nous allons écouter, c'est une émission à 80% filles aujourd'hui. Hein. Bah oui, on en profite un maximum. Et donc, Virginie Huss et qui nous interprète du tcha-tcha avec du tcha-tcha main loto. On y va avec Virginie Huss avec du tcha-tcha.

Voilà, c'était le Mambo Loto, hein, j'espère que vous avez pris note, interprété eh bien, par Virginie Huss. Et bien maintenant, nous allons retrouver eh bien, Sabrina Rivière, qui lui nous interprète un slow très connu. Et rappelez-vous, Sidney Bechet, eh oui, avec sa trompette d'or, eh oui, et qui nous interprète Petite Fleur, Sabrina Rivière.

C'était Sabrina Rivière avec ce magnifique slow Petite Fleur signé Bécher. Et bien maintenant on retrouve bien Tiffaine Bois qui elle nous emmène avec du Madison qui s'appelle le Madison. Tiffaine Bois.

C'était Tiffany Bois avec le célèbre Madison, le Madison des vacances. Eh bien, nous allons retrouver maintenant une virtuose de l'accordéon, très connue grâce à son école à la CNIAMA de Jacques Mornay. Elle s'appelle Nathalie Bouchèze et elle nous interprète la valse de la forêt. Nathalie Bouchèze.

C'était la très grande Nathalie Bouchex avec la valse de la forêt. Et bien maintenant, nous allons retrouver une accordéoniste qui est institutrice également. Elle est prof des écoles et elle nous vient de la Haute-Garonne du côté de Toulouse. Et elle s'appelle Bénédicte Grimal. Elle nous interprète un grand succès de Charles Trenet, La mer. On s'écoute Bénédicte Grimal.

c'était ce grand succès de Charles Trenet que nous interprétait à l'accordéon Bénédicte Grimal, qui est la mère. Et bien maintenant, nous allons retrouver bien Dorothée Loer, qui elle nous vient du nord, des Hauts-de-France, de la Haute-Saône, nous remontons dans les Hauts-de-France. Et Dorothée Loer nous interprète la célèbre valse Bi de Bière.

C'était Dorothée Loer avec Bille de Bière. Et bien maintenant, nous allons retrouver bien encore une charmante accordéoniste. Elle s'appelle Aurélie Gustaud. Elle nous interprète ce célèbre paso doble, le joueur de castagnette, Aurélie Gustaud.

C'est Théorie Ligusto avec le célèbre Paso Doble, le joueur de Castagnette. Les filles de l'accordéon, ce film ne se ressemble pas ce matin sur RCM. Et là, nous allons retrouver Sandra J qui nous interprète une Java avec Histoire de Java. Sandra J.

0: C'était Sandra J avec Histoire de Java. Il est précisément 8h sur l'antenne d'RCM. On s'écoute les infos et on se retrouve tout de suite après pour entrer dans la deuxième heure de votre émission Dimanche Accordéon.
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1: Bonjour à tous. Eurovision 2026. La Bulgarie a remporté la 70e édition du concours cette nuit. Le pays l'emporte devant Israël et la Roumanie. La chanteuse franco-américaine Monroe représentait la France avec son titre Regarde et s'est classée 11e dans la compétition. Cette édition était placée sous le signe du boycott puisque 5 pays ont décidé de ne pas y aller à cause de la participation d'Israël en pleine guerre à Gaza. Antivirus, la ministre de la Santé a indiqué qu'à ce stade, la chaîne de transmission est maîtrisée sur le sol français. Stéphanie Rist estime qu'il n'y a pas d'intérêt dans le cas présent à mettre un masque. Elle a précisé dans un entretien à Ouest France que le pays reste en état de suivi et de vigilance. Pour elle, ce n'est pas une crise mais un élément exceptionnel et ce parce que la chaîne de transmission est aujourd'hui contrôlée. Justice, visée par une plainte pour viol de Flavie Flamand, Patrick Bruel fait toujours sale comble au théâtre. Le chanteur joue 5 soirs par semaine au théâtre la pièce deuxième partie de Samuel Benchetrit. Il est visé par 5 plaintes pour violences sexuelles en France et une en Belgique. Il nie les faits qui lui sont reprochés. Rapt lié aux crypto-monnaies, Laurent Nunez reconnaît que la France est un peu l'épicentre de ces nouvelles violences. Le ministre de l'Intérieur a fait le point dans un entretien au journal du dimanche. Il a précisé que les autorités ont renforcé leur arsenal pour faire face à ce phénomène. 67 agressions liées aux crypto-monnaies ont été recensées en France en 2025. Environnement, l'OMS et l'Europe sont interpellées sur les conséquences sanitaires du changement climatique. Une commission indépendante a appelé aujourd'hui les gouvernements européens et l'Organisation mondiale de la santé à renforcer en urgence leur réponse face à ce phénomène, et ce à la veille de la 79e Assemblée mondiale de la santé. Musique, Keith Richards laisse entrevoir une tournée des Rolling Stones pour 2027. Le guitariste a en revanche confirmé qu'il n'y aurait rien pour cette année. La tournée en 2027 pourrait donc se faire sous réserve d'un accord de ses partenaires. Les fans devront donc faire preuve d'encore un peu de patience.
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0: Voilà, et bien après ces infos de 8h, retour à l'accordéon sur l'antenne d'RCM, en somme jusque 9h. 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Et là, moi je vous emmène avec un morceau de musique que tout le monde adore, tous et tous, et donc qu'on joue ça même dans les églises d'ailleurs. Et ça s'appelle tout simplement l'Ave Maria de Schubert, que j'ai eu le plaisir d'enregistrer. On s'écoute l'Ave Maria de Schubert par votre serviteur Joël Dulac.

C'était bien sûr l'Ave Maria de Schubert, interprété par votre serviteur Joël Dulac. Vous l'aimez, vous le réclamez, je vous comprends d'ailleurs. Et donc, ça vous a fait plaisir. Et on a le plaisir de le diffuser, bien sûr, sur l'antenne d'RCM. Et bien maintenant, on retrouve une virtuose de l'accordéon, Isabelle Durand. Elle nous emmène avec de la samba, avec la samba des favelas. Isabelle Durand.

Quelle virtuosité, hein, Isabelle Durand avec la célèbre samba, la samba des favelas. Et bien maintenant, on retrouve bien Sandrine Terrer avec qui on va danser le twist. On s'écoute Sandrine Terrer, on danse le twist.

Ah, c'était Sandrine Terrer avec On danse le twist. C'est vrai que le twist a été importé eh bien, en France par Daniel Gérard, eh oui, le chanteur de Butterfly, qui venait avec sa moto et son grand chapeau, hein, Daniel Gérard. Voilà. Donc c'est lui qui a apporté le twist des États-Unis en France. Voilà, et eh bien maintenant, nous allons retrouver un grand classique de l'accordéon interprété par Céline Sans Faute et ça s'appelle Sagaz. C'est de la Java, Sagaz par Céline Sans Faute.

C'était Céline Sanford qui nous interprétait eh bien, le célèbre morceau « Sagaz ». Eh bien, maintenant, on retrouve eh bien, Mathilde Royer et elle nous emmène à faire de la valse avec la valse foraine. On s'écoute Mathilde Royer.

Voilà, bien sûr, c'était Céline Sans Faute avec, avec bien sûr, La Valse Souveraine par Mathilde Royer. Oui, par Mathilde Royer qu'on nous retrouvons. Voilà. Et bien maintenant, nous allons retrouver eh bien, Virginie Bouger et elle nous interprète un grand succès de Chopin. Et oui, c'est du slow et ça s'appelle Tristesse de Chopin. On s'écoute Virginie Bouger.

Magnifique, un slow Tristesse de Chopin, interprété eh bien, à l'accordéon par Virginie Pouget. Et bien maintenant, on retrouve Priscilla Baudouin, qui elle nous emmène avec de la valse, avec Dansons sous la neige. Priscilla Baudouin.

Voilà, c'était Priscilla Baudouin avec Dansons sous la neige. Et bien maintenant, nous allons retrouver Séverine la maison. Et oui, elle nous emmène avec du slow et pas n'importe lequel, puisque c'est une célèbre, un grand succès de Gilbert Bécaud. Ça s'appelle tout simplement L'important, c'est la rose. On s'écoute Séverine la maison dans ses œuvres.

grand succès de Gilbert Bécaud, L'important c'est la rose, interprété à l'accordéon par Séverine Lamaison. Et bien maintenant, nous allons écouter bien encore une valse, une très belle valse d'ailleurs, qui sera jouée par Sabrina Guilin, une accordéoniste belge que je salue au passage. Je sais qu'elle nous écoute sur le www.rcmlaradio.fr et elle nous interprète la petite valse. On s'écoute Sabrina Guilin.

C'était la Belge Sabrina Guillain avec la petite valse. À noter également que Sabrina Guillain est également l'accordéoniste du grand chanteur belge que vous aimez toutes, mesdames, mesdemoiselles, qui s'appelle Franck Michael. Eh oui, quand il passe dans les salles, n'hésitez pas à aller les voir. Et bien maintenant, on retrouve bien Isabelle Lépiné. On retourne en France avec Mambo Bateau, c'est du cha-cha. On s'écoute Isabelle Lépiné.

C'était Isabelle Lépiné avec ce célèbre cha-cha Mambo Loto. Eh bien, maintenant, nous allons retrouver bien Karine Ré. Elle nous vient de la Bretagne. Elle va nous amener avec la valse. Il ne faut pas se casser la nénette. Eh bien, être couple normal, il ne faut pas se casser la nénette. On y va, c'est parti avec Karine Ré.

C'était Karine Ré avec Il ne faut pas se casser la nanette, et c'est bien vrai. Hein. Eh oui. Vous êtes toujours à l'écoute de votre émission Dimanche Accordéon, ensemble jusqu'à 9h sur l'antenne d'RCM. 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Et là, on va laisser un petit peu l'accordéon pour retrouver de la chanson française. Eh oui. Et cette chanteuse s'appelle Patricia Castel. Eh oui. Eh ben oui. Notre amie Patricia, que j'embrasse très très très tendrement, va nous interpréter un grand succès de Marie-Paul Bell, et ça s'appelle tout simplement La Parisienne. On s'écoute Patricia Castel.

grand succès de Marie-Paul Bell, la Parisienne, avec chantée par la très très ravissante Patricia Cassel. Voilà. Hein. Voilà, donc ceci étant dit, on va pas épiloguer la vie privée non plus, mais donc ceci étant dit, nous allons retrouver le très très grand Maurice Larchange qui nous interprète un extrait de son album Le Petit Bal à Momo. Et oui, Maurice Larchange qui a tant fait parler de lui et son école et les petits prodiges de l'accordéon. Avec là, il nous interprète le titre La Fiesta Brava. On s'écoute, Maurice Larchange.

C'était la Fiesta Brava par Maurice Larchange et interprété par son chanteur fétiche Marc Pascal. Et bien là, nous retrouvons et bien Laura Galef qui, elle, nous amène avec un classique de l'accordéon, le retour des hirondelles. Laura Galef.

C'était Laura Galef avec le célèbre retour des hirondelles. Et bien maintenant, nous allons retourner dans les Hauts-de-France, et oui, dans la région abbevilloise. Et on retrouve Pierre Jourdain, un ancien élève de Jacques Pruvot, le père de Michel. Et on va la retrouver interprétant Musette tyrolienne. Pierre Jourdain.

C'était Pierre Jourdain avec Musette Tyrolienne, un grand classique de l'accordéon. Et bien là, on retrouve encore un gars des Hauts-de-France. Ils habitent, Pierre Jourdain et lui, habitent le même village qui s'appelle Drucas, près d'Abbeville. Il s'appelle Michel Pruvot, forcément. Et lui, il nous interprète une polka avec Galopante Polka, extrait de son album Accordéon en fête. On s'écoute Michel Pruvot avec la Galopante Polka.

C'était Michel Prouveau avec la galopante Polkor. Eh bien, le pionnier du jour sera Émile Prudhomme. Et lui nous emmène avec une musique qui s'appelle Les Nocturnes, avec des enregistrements originaux, bien sûr. Émile Prudhomme.

C'était le pionnier du jour avec Émile Prudhomme, avec les célèbres Nocturnes. Et bien maintenant, moi je vous emmène avec un extrait de mon premier album, Vas-y Joël, et ça s'appelle tout simplement Y'a Lick. Lick, c'est dans le département 62, c'est dans le Pas-de-Calais, on y va, c'est parti, Y'a Lick, par votre serviteur Joël Dulac.

bien voilà, chers amis auditeurs et auditrices d'RCM, les bonnes choses ont une fin, nous allons nous séparer de quelques instants. Restez bien à l'écoute des programmes de votre radio sur RCM, où vous pouvez d'ailleurs écouter sur le 97.6 et www.rcmlaradio.fr pour nos amis internautes. Et puis si vous voulez tout savoir sur l'accordéon et également sur la chanteuse Patty Rissé-Gasté qu'on a entendu tout à l'heure, eh bien n'hésitez pas, un seul numéro, 03 22 24 41 46 ou par mail à jdmusette@laposte.net ou par voie postale, ça marche également, à Joël Dulac, 22 rue de la Croix, 80132 Bélancourt, BE2LANCOURT. Voilà, vous savez tout, je vous souhaite un excellent dimanche à toutes et à tous, bonne semaine également, et rendez-vous la semaine prochaine, même heure, même endroit, 7h-9h sur RCM, pour un tout nouveau Dimanche Accordéon. Salut, la bise, à bientôt, et surtout, prenez bien soin de vous les amis. Ciao.

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2: Bonjour à tous. Eurovision 2026, la Bulgarie a remporté la 70e édition du concours cette nuit. Le pays l'emporte devant Israël et la Roumanie. La chanteuse franco-américaine Monroe représentait la France avec son titre Regarde et s'est classée 11e dans la compétition. Cette édition était placée sous le signe du boycott puisque 5 pays ont décidé de ne pas y aller à cause de la participation d'Israël en pleine guerre à Gaza. Antavirus, la ministre de la Santé a indiqué qu'à ce stade, la chaîne de transmission est maîtrisée sur le sol français. Stéphanie Rist estime qu'il n'y a pas d'intérêt dans le cas présent à mettre un masque. Elle a précisé dans un entretien à Ouest France que le pays reste en état de suivi et de vigilance. Pour elle, ce n'est pas une crise mais un élément exceptionnel et ce parce que la chaîne de transmission est aujourd'hui contrôlée. Justice, visée par une plainte pour viol de Flavie Flamand, Patrick Bruel fait toujours sale comble au théâtre. Le chanteur joue 5 soirs par semaine au théâtre la pièce deuxième partie de Samuel Benchetrit. Il est visé par 5 plaintes pour violences sexuelles en France et une en Belgique. Il nie les faits qui lui sont reprochés. Rapt lié aux crypto-monnaies, Laurent Nunez reconnaît que la France est un peu l'épicentre de ces nouvelles violences. Le ministre de l'Intérieur a fait le point dans un entretien au journal du dimanche. Il a précisé que les autorités ont renforcé leur arsenal pour faire face à ce phénomène. 67 agressions liées aux crypto-monnaies ont été recensées en France en 2025. Environnement, l'OMS et l'Europe sont interpellées sur les conséquences sanitaires du changement climatique. Une commission indépendante a appelé aujourd'hui les gouvernements européens et l'Organisation mondiale de la santé à renforcer en urgence leur réponse face à ce phénomène, et ce à la veille de la 79e Assemblée mondiale de la santé. Musique, Keith Richards laisse entrevoir une tournée des Rolling Stones pour 2027. Le guitariste a en revanche confirmé qu'il n'y aurait rien pour cette année. La tournée en 2027 pourrait donc se faire sous réserve d'un accord de ses partenaires. Les fans devront donc faire preuve d'encore un peu de patience.

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2: Bonjour à tous. Présidentielle de 2027. 500 élus locaux demandent dans une tribune à Gabriel Attal de se présenter pour le scrutin. L'ancien Premier ministre a les faveurs du président de la région Provence-Alpes-Côte d'Azur, du maire de Bordeaux ou encore du maire d'Annecy. Les signataires estiment qu'il est la personne dont le pays a besoin en 2027, qui sera un moment de bascule. Politique, Maryse Léon appelle à rouvrir les négociations salariales dans les entreprises pour prendre en compte l'inflation. La secrétaire générale de la CFDT a pris la parole dans les colonnes du Parisien, et ce alors que le SMIC va augmenter de 2,41% au mois de juin. Elle appelle à responsabiliser les employeurs et estime que certaines entreprises vont très bien. Rapt lié aux crypto-monnaies, Laurent Nunez reconnaît que la France est un peu l'épicentre de ces nouvelles violences. Le ministre de l'Intérieur a fait le point dans un entretien au journal du dimanche. Il a précisé que les autorités ont renforcé leur arsenal pour faire face à ce phénomène. 67 agressions liées aux crypto-monnaies ont été recensées en France en 2025. Guerre au Moyen-Orient, l'Iran affirme discuter avec les pays européens sur Hormuz, et ce pour obtenir des autorisations pour franchir le détroit. C'est ce qu'a annoncé la télévision d'État iranienne. Elle a précisé qu'après le passage de navires en provenance des pays d'Asie de l'Est comme la Chine, elle a reçu des informations indiquant que les Européens ont entamé des discussions avec la marine des gardiens de la Révolution. Guerre en Ukraine, une attaque massive de drones ukrainiens a eu lieu cette nuit et a fait au moins 3 morts à Moscou. Plus de 500 drones ont été déployés, 16 personnes ont été blessées dans la capitale et sa périphérie cette nuit. 556 drones auraient été interceptés et détruits entre 20h et 6h du matin par la Russie. Ces interceptions sont d'ailleurs bien supérieures à celles constatées habituellement. Musique, Keith Richards laisse entrevoir une tournée des Rolling Stones pour 2027. Le guitariste a en revanche confirmé qu'il n'y aurait rien pour cette année. La tournée en 2027 pourrait donc se faire sous réserve d'un accord avec ses partenaires. Les fans devront donc faire preuve d'encore un peu de patience.

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1: En direct de Un jardin dans ma ville avec moi, Marilyn et Jérôme. Bonjour.
2: Bonjour.
1: Au bois Sensé.
2: Au bois Sensé, c'est ça. Une entreprise qu'on a créée en septembre 2024.
1: Ah, c'est tout récent.
2: Donc c'est tout récent, voilà. Nous fabriquons des objets en bois, de la table, qu'avec du bois local.
1: Ouais.
2: Du frêne, de l'acacia, chêne, noisetier, du hêtre, merisier, prunier.
1: Après, je pense que chaque essence est en fonction de l'utilisation.
2: Voilà. Ben, puisqu'on ce qu'on arrive à trouver, comment le bois se présente. Puisque le bois, il raconte une histoire aussi. Donc voilà, il se présente. On se dit, ben, ça, on va faire une planche. Ça, on va faire de l'art de la table. Ça, on va faire une boîte. Voilà.
1: Et du coup, vous étiez déjà équipé pour travailler le bois avant ou vous êtes,
2: Un tout petit peu. Ouais. On a toujours travaillé le bois, surtout mon mari. Voilà, c'est lui qui est spécialiste du bois et de la vannerie. Et il a toujours aimé ça. Donc au fur et à mesure des ventes, on arrive à s'équiper un petit peu plus avec des machines professionnelles, voilà.
1: Alors là, par exemple, je vois ce bois très foncé, c'est quoi, c'est comme essence?
2: Alors ça, c'est du noyer.
1: Du noyer, et on fait, c'est quoi, du coup?
2: Alors c'est pour, on appelle ça l'art de la table. Vous pouvez faire en apéritif, vous voyez, vous mettez vos petites cacahuètes, vous avez les petits pics que mon mari fait tout seul. Mmh. Et voilà, on s'est dit, c'est bientôt l'été, la saison de l'apéro, donc voilà.
1: Okay.
2: Des petites planches à découper.
1: Planches à découper,
2: ouais. Ça, c'est aussi des petites choses pour l'apéritif. Nous avons là des petites planches, voilà, un peu rigolotes en forme de chat. Nous avons des petites boîtes qui peuvent servir pour tous les épices, boîtes pour mettre les bijoux.
1: Puis la conservation, je pense, elle est dans du bois brut, comme ça, c'est peut-être plus. Par rapport à du plastique, quoi, c'est toujours plus.
2: Ça marche aussi, ouais. Ça marche bien. Toutes nos boîtes et tout ce qu'on fait sont traitées de manière naturelle avec des huiles minérales naturelles. Donc, soit de l'huile de colza, soit de pépins de raisin. Voilà.
1: Des pilons, des casseroles,
2: voilà.
1: Des assiettes.
2: Voilà.
1: On peut équiper son chalet, quoi.
2: On peut équiper son chalet. Beaucoup de personnes viennent, surtout en camping-car, et nous disent, oh, on va prendre des petites assiettes, des choses comme ça. Donc voilà.
1: Et là, vous étiez en train de faire de la gravure sur bois, c'est ça?
2: Voilà, je fais de la pyrogravure. Moi, mon domaine, c'est la pyrogravure sur bois et les bijoux en bois et résine. Donc voilà, un petit peu toutes sortes.
1: C'est une essence particulière, le support, du coup ou...
2: Alors, j'ai beaucoup travaillé sur de l'aulne, ouais. Et là, actuellement, je travaille sur du frêne.
1: D'accord.
2: Voilà.
1: Et vous avez des. Enfin, vous créez les modèles, vous partez d'un modèle existant que vous reproduisez?
2: Je pars d'un petit modèle que j'ai vu sur Google, mmh. Ou mes petites fées par là-bas, c'était sur des tatouages. Donc voilà, comme les idées me viennent, je fais des recherches.
1: Et il y a des bijoux aussi alors?
2: Et des bijoux en bois et en résine. La résine UV que je fais avec des vraies fleurs, et ça, c'est. Je récupère les chutes de bois et on crée des petits bijoux.
1: Des vraies fleurs que vous mettez en résine alors?
2: Voilà, ça ce sont des vraies fleurs.
1: Incroyable.
2: Voyez, que je vais cueillir et que j'emprisonne dans la résine UV.
1: Ah ouais, ouais, ouais.
2: Voilà. Ça, c'est limite, vous voyez, c'est une vraie fleur qui a été cueillie.
1: D'accord.
2: Et j'en ai créé un petit bijou.
1: Étonnant.
2: C'est voilà.
1: Chouette. C'est chouette. En dehors d'ici, on vous trouve, vous avez un réseau, page Facebook ou...
2: Alors voilà, page Facebook, vous pouvez nous trouver au Bois Sensé. Et sinon, s'abonner sur notre page, comme ça vous pouvez nous suivre sur nos différents marchés.
1: Et oui, alors c'est la première fois que vous faites un jardin dans ma vie?
2: C'est la première fois.
1: Ouais.
2: Voilà, oui, c'est la première fois. On fait beaucoup de marchés en Alsace et autrement ici sur Corcieux. Cet été, on va beaucoup être sur les marchés nocturnes de Corcieux, de Gérardmer. Donc voilà, vous pourrez nous retrouver là-bas.
1: Et tout ce week-end à Saint-Dié pour un jardin dans ma ville.
2: Et voilà, ce week-end à un jardin dans ma ville.
1: Merci.
2: Merci à vous.
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0: Il est 11h.
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2: Bonjour à tous. Présidentielle de 2027. 500 élus locaux demandent dans une tribune à Gabriel Attal de se présenter pour le scrutin. L'ancien Premier ministre a les faveurs du président de la région Provence-Alpes-Côte d'Azur, du maire de Bordeaux ou encore du maire d'Annecy. Les signataires estiment qu'il est la personne dont le pays a besoin en 2027, qui sera un moment de bascule. Politique, Marie-Lise Léon appelle à rouvrir les négociations salariales dans les entreprises pour prendre en compte l'inflation. La secrétaire générale de la CFDT a pris la parole dans les colonnes du Parisien, et ce alors que le SMIC va augmenter de 2,41% au mois de juin. Elle appelle à responsabiliser les employeurs et estime que certaines entreprises vont très bien. Rappelier aux crypto-monnaies, Laurent Nunez reconnaît que la France est un peu l'épicentre de ces nouvelles violences. Le ministre de l'Intérieur a fait le point dans un entretien au journal du dimanche. Il a précisé que les autorités ont renforcé leur arsenal pour faire face à ce phénomène. 67 agressions liées aux crypto-monnaies ont été recensées en France en 2025. Guerre au Moyen-Orient, l'Iran affirme discuter avec les pays européens sur Hormuz, et ce pour obtenir des autorisations pour franchir le détroit. C'est ce qu'a annoncé la télévision d'État iranienne. Elle a précisé qu'après le passage de navires en provenance des pays d'Asie de l'Est comme la Chine, elle a reçu des informations indiquant que les Européens ont entamé des discussions avec la marine des gardiens de la Révolution. Guerre en Ukraine, une attaque massive de drones ukrainiens a eu lieu cette nuit et a fait au moins 3 morts à Moscou. Plus de 500 drones ont été déployés. 16 personnes ont été blessées dans la capitale et sa périphérie cette nuit. 556 drones auraient été interceptés et détruits entre 20h et 6h du matin par la Russie. Ces interceptions sont d'ailleurs bien supérieures à celles constatées habituellement. Musique, Keith Richards laisse entrevoir une tournée des Rolling Stones pour 2027. Le guitariste a en revanche confirmé qu'il n'y aurait rien pour cette année. La tournée en 2027 pourrait donc se faire sous réserve d'un accord avec ses partenaires. Les fans devront donc faire preuve d'encore un peu de patience.

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3: Un jardin dans ma ville, ça continue ce dimanche avec nous, eh bien, Eric Antoine, le président de l'UDAC, l'Union des Audaciennes des Artisans et Commerçants. Bonjour.
4: Bonjour.
3: Gros week-end.
4: C'était un très très gros week-end. Donc, ouais. Une grosse partie est faite et maintenant, il nous reste à terminer ce dimanche-là avec un petit peu de soleil. Donc pourvu que ça dure toute la journée, ce sera quand même une belle chose pour nous.
3: Vous êtes donc avec la ville de Saint-Dié à l'initiative de ce jardin dans ma ville. Il y a plus de 100 exposants encore aujourd'hui.
4: Oui, cette année, on est à 133 exposants, dont plus d'une trentaine de nouveaux exposants. Donc ça veut dire que c'est attractif et on parle de ce jardin et ils ont envie de venir chez nous. Donc voilà, ça nous fait vraiment plaisir.
3: Ah oui, parce que, alors évidemment, il y a du jardin version potager, mais il y a tout ce qui est autour, la déco, l'aménagement, donc il y a des paysagistes, enfin, c'est très varié. Il y a même une allée des créateurs, ça c'est une nouveauté.
4: Alors la nouveauté cette année, oui, une allée des créateurs qui est juste près de la Boutiquard, justement, puisque comme Boutiquard est installée en permanence dans cette rue-là, ben, c'était bien de centraliser cette allée des créateurs. C'était une bonne idée, en fait.
3: Et puis, autre nouveauté, alors ça y est, c'est fait, on la connaît, mais c'était l'élection de Miss Saint-Dié, portée aussi par l'UDAC.
4: Alors oui, c'était l'événement dans l'événement.
3: Ouais.
4: Il
3: n'y en avait pas assez.
4: Voilà, je crois que c'était un petit peu de la folie cette année pour la première. Mais bon, voilà, ça s'est passé hier soir. Nous avons, l'élection s'est relativement bien passée. Hein. Je pense que beaucoup de gens ont été un peu impressionnés du show qui a été fait. C'était une belle soirée, oui.
3: Belle soirée. Ouais. Elles se sont présentées d'ailleurs hier en pleine manifestation d'un jardin dans ma ville.
4: Il y avait un podium donc, qui avait été mis en place hier en plein centre, où elles se sont présentées donc, au public déjà, qui se sont présentées en fait au public, oui. Oui.
3: Ouais, ça a permis aussi de sortir de l'événement et de se montrer. Est-ce que la Miss, donc c'est Sonia je crois, hein, c'est ça.
4: C'est Sonia qui est...
3: Avec ses dauphines, passera aujourd'hui dans...
4: Alors Sonia sera là aujourd'hui puisqu'il y a la course des filles et des garçons de café, donc Sonia, on est sûr qu'elle sera là. Les deux autres dauphines, j'ai pas l'information encore puisque hier soir ça s'est terminé très tard. On était sur le pont déjà ce matin pour remettre en place le stand et on n'a pas encore le temps de se voir tous au niveau de l'organisation.
3: En tout cas, voilà, elle sera
4: mais
3: là.
4: Mais Sonia sera là.
3: Sa première sortie officielle.
4: Tout à fait, oui.
3: Alors, vous tenez un stand hein, aujourd'hui quand même. Faites du merchandising.
4: Voilà. Alors, depuis trois années maintenant, l'UDAC est présente dans le jardin de ma ville avec un stand, avec des propositions d'articles estampés au jardin dans ma ville, le tablier avec la petite poche pour le vrai jardinier.

0: Il y en a qui me disent que c'est juste le format des cigarettes. Alors je conseille pas de mettre des cigarettes, et bonbons, c'est nettement meilleur.
1: Ouais, c'est
0: puis
1: clair.
0: Ceux qui font la collection, celle-ci est vraiment très jolie. N'hésitez pas.
1: Ouais. Il y a un petit jeu sur le stand, là, je vois.
0: Alors on a un petit jeu avec un petit QR code. Hein, c'est un peu la mode aujourd'hui, mais on a un petit QR code qui va vous permettre donc de vous flasher ce QR code. Il y a un petit questionnaire à remplir et il y aura un tirage au sort de 10 kits complets. C'est-à-dire que les gagnants partiront avec un petit sac UDAC avec à l'intérieur le chapeau, le tablier et la petite boîte.
1: Avec Camelot. Hein. Allez, tout doit disparaître.
0: C'est la promotion du jour. Voilà.
1: Bon, ça continue aujourd'hui, donc Rutières, et puis les rues adjacentes, et puis le parc Jean-Mansuy aussi.
0: Parc Jean-Mansuy, où cet après-midi encore, il y aura beaucoup d'activités pour les enfants, du rempotage, de la poterie, bien sûr beaucoup de jeux.
1: Et ça continue jusqu'à 6h, je crois.
0: Fermeture à 18h ce soir,
1: Toute la journée.
0: Alors, petite précision, donc il y aura également cet après-midi un événement qui est depuis 3 ans, oui, c'est la 3e ou 4e, la course des filles et des garçons de café. Donc, cette course va se faire sur le parcours du jardin, donc avec quelques embûches.
1: Obstacle naturel.
0: Obstacle naturel.
1: Avec des poussettes,
0: des petits chiens, du public. Et plus il y en aura, plus nos exposants seront contents.
1: Ouais.
0: Mais voilà, c'est quelque chose qui plaît bien et ça fonctionne bien.
1: Bon, bah donc ça c'est l'événement 17h30, 16h30, 17h30.
0: 16h30,
1: je crois, les filles.
0: 16h30, les filles et
1: 17h, les garçons.
0: Voilà, c'est ça à peu près. Ouais.
1: Bon, et ben voilà.
0: Donc, et là, il y a 30 concurrents en tout, donc 17 garçons et 13 filles.
1: Ça se passe à Saint-Dié. Merci Eric.
0: Mais je vous en prie, merci.
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0: Il est midi.
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2: Bonjour à tous. Présidentielle de 2027. 500 élus locaux demandent dans une tribune à Gabriel Attal de se présenter pour le scrutin. L'ancien Premier ministre a les faveurs du président de la région Provence-Alpes-Côte d'Azur, du maire de Bordeaux ou encore du maire d'Annecy. Les signataires estiment qu'il est la personne dont le pays a besoin en 2027, qui sera un moment de bascule. Politique, Maryse Léon appelle à rouvrir les négociations salariales dans les entreprises pour prendre en compte l'inflation. La secrétaire générale de la CFDT a pris la parole dans les colonnes du Parisien, et ce alors que le SMIC va augmenter de 2,41% au mois de juin. Elle appelle à responsabiliser les employeurs et estime que certaines entreprises vont très bien. Rapte lié aux crypto-monnaies, Laurent Nunez reconnaît que la France est un peu l'épicentre de ces nouvelles violences. Le ministre de l'Intérieur a fait le point dans un entretien au journal du dimanche. Il a précisé que les autorités ont renforcé leur arsenal pour faire face à ce phénomène. 67 agressions liées aux crypto-monnaies ont été recensées en France en 2025. Guerre au Moyen-Orient, l'Iran affirme discuter avec les pays européens sur Hormuz, et ce pour obtenir des autorisations pour franchir le détroit. C'est ce qu'a annoncé la télévision d'État iranienne. Elle a précisé qu'après le passage de navires en provenance des pays d'Asie de l'Est comme la Chine, elle a reçu des informations indiquant que les Européens ont entamé des discussions avec la marine des gardiens de la Révolution. Guerre en Ukraine, une attaque massive de drones ukrainiens a eu lieu cette nuit et a fait au moins 3 morts à Moscou. Plus de 500 drones ont été déployés, 16 personnes ont été blessées dans la capitale et sa périphérie cette nuit. 556 drones auraient été interceptés et détruits entre 20h et 6h du matin par la Russie. Ces interceptions sont d'ailleurs bien supérieures à celles constatées habituellement. Musique, Keith Richards laisse entrevoir une tournée des Rolling Stones pour 2027. Le guitariste a en revanche confirmé qu'il n'y aurait rien pour cette année. La tournée en 2027 pourrait donc se faire sous réserve d'un accord avec ses partenaires. Les fans devront donc faire preuve d'encore un peu de patience.

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2: Bonjour à tous. Présidentielle de 2027. 500 élus locaux demandent dans une tribune à Gabriel Attal de se présenter pour le scrutin. L'ancien Premier ministre a les faveurs du président de la région Provence-Alpes-Côte d'Azur, du maire de Bordeaux ou encore du maire d'Annecy. Les signataires estiment qu'il est la personne dont le pays a besoin en 2027, qui sera un moment de bascule. Politique, Marie-Lise Léon appelle à rouvrir les négociations salariales dans les entreprises pour prendre en compte l'inflation. La secrétaire générale de la CFDT a pris la parole dans les colonnes du Parisien, et ce alors que le SMIC va augmenter de 2,41% au mois de juin. Elle appelle à responsabiliser les employeurs et estime que certaines entreprises vont très bien. Rappelier aux crypto-monnaies, Laurent Nunez reconnaît que la France est un peu l'épicentre de ces nouvelles violences. Le ministre de l'Intérieur a fait le point dans un entretien au journal du dimanche. Il a précisé que les autorités ont renforcé leur arsenal pour faire face à ce phénomène. 67 agressions liées aux crypto-monnaies ont été recensées en France en 2025. Guerre au Moyen-Orient, l'Iran affirme discuter avec les pays européens sur Hormuz, et ce pour obtenir des autorisations pour franchir le détroit. C'est ce qu'a annoncé la télévision d'État iranienne. Elle a précisé qu'après le passage de navires en provenance des pays d'Asie de l'Est comme la Chine, elle a reçu des informations indiquant que les Européens ont entamé des discussions avec la marine des gardiens de la Révolution. Guerre en Ukraine, une attaque massive de drones ukrainiens a eu lieu cette nuit et a fait au moins 3 morts à Moscou. Plus de 500 drones ont été déployés, 16 personnes ont été blessées dans la capitale et sa périphérie cette nuit. 556 drones auraient été interceptés et détruits entre 20h et 6h du matin par la Russie. Ces interceptions sont d'ailleurs bien supérieures à celles constatées habituellement. Musique, Keith Richards laisse entrevoir une tournée des Rolling Stones pour 2027. Le guitariste a en revanche confirmé qu'il n'y aurait rien pour cette année. La tournée en 2027 pourrait donc se faire sous réserve d'un accord avec ses partenaires. Les fans devront donc faire preuve d'encore un peu de patience.
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1: Toujours en direct d'un jardin dans ma ville à Saint-Dié. Avec moi, Philippe, bonjour.
2: Bonjour.
1: Le jardin de l'Humus.
2: Oui.
1: Alors, c'est une association.
2: Une association que nous avons créée l'an dernier au mois de mai et dont l'objet, c'est de promouvoir le jardinage en permaculture. Donc, c'est une approche de jardinage beaucoup plus respectueuse de tout ce qui est vivant, hein, que ce soit les plantes, les êtres humains. Et c'est vraiment prendre soin du vivant et pour faire des belles choses et des bonnes choses surtout.
1: Elle est basée où l'association ?
2: On est à Nould.
1: À Nould, ok. Oui. La différence entre un jardin potager classique et la permaculture, c'est quoi ?
2: En permaculture, c'est vraiment une approche beaucoup plus diversifiée. On mélange les cultures, on essaye de faire des associations pour que les plantes justement puissent un petit peu s'entraider, parce qu'il y a des relations très proches entre les plantes quand on les met en culture.
1: Ouais, oui.
2: Éviter de faire des rangs d'une seule plante, ou dès qu'il y a un ravageur, du coup, il décime tout le rang. Donc là, l'idée, c'est vraiment de tout mélanger et surtout de préparer le terrain et d'avoir une approche plus respectueuse de l'environnement. Donc ça passe aussi par la gestion de l'eau, des ravageurs, tout ça, hein. Vraiment une approche du jardin biologique de toute façon. Hein.
1: On fait un tour du stand, posez quoi Alors c'est à la vente, hein, tout ça?
2: Alors oui, donc dans le cadre de notre activité associative, on développe actuellement une petite micro-pépinière sur place directement. Donc on va peu à peu produire des plantes sur place réellement, donc à partir de semis, à partir de boutures, de multiplications végétatives, de plantes qui se trouvent essentiellement dans le jardin. Et on proposera ça donc à la vente sur place à Nould lors de l'ouverture du jardin.
1: Ouais.
2: Donc c'est des plantes locales, plus ou moins, enfin locales on va dire, adaptées en tout cas au climat vosgien, puisqu'elles sont produites sur place et elles grandissent sur place, elles ne sont pas forcées. Donc c'est des jeunes plantes, elles sont pas remplies de fleurs, elles ne sont pas du tout forcées pour la vente. Hein.
1: Oui, après on voit quand même ce que ça donne.
2: Voilà, donc il y a les étiquetages qui ont été ajoutés pour donner une idée aux gens. C'est pas toujours évident de se projeter effectivement quand on est devant une plante, il n'y a pas la photo ou la fleur en direct. Quoi.
1: Les tournesols, alors ça c'est les tournesols, c'est les pieds qui montent à plus de 2 mètres ou...
2: Oui, alors ça c'est des multifleurs, donc ils vont avoir beaucoup de petites fleurs, plus petites que les gros, et de couleurs variées, hein. C'est des mix, il y a des jaunes, des roses, des pourpres, des marrons.
1: Ah, moi je croyais qu'un tournesol c'était une grosse fleur en fait.
2: Eh bien pas toujours.
1: D'accord.
2: Justement, ça c'est l'objectif de l'association aussi, c'est vraiment de montrer la diversité de tout ce qu'on peut trouver en alimentaire ou en ornemental dans un jardin qu'on va qualifier de naturel. Quoi.
1: Et qu'est-ce qui s'associe bien, par exemple, dans un potager
2: Alors, potager, vous avez les oignons que vous pouvez planter avec les carottes, le basilic avec les frais, avec les tomates. Voilà, tout ça, c'est des plantes qui se supportent bien, qui se soutiennent mutuellement. Et après, on peut aller plus loin en associant, par exemple, du maïs, des courgettes et des haricots. Donc le maïs va servir de support aux haricots qui vont grimper dessus. Et la courgette va profiter de la légère ombre qu'il y aura au pied de tout ça pour faire produire ses fruits durant la saison.
1: Ah ouais, c'est vraiment...
2: Donc il y a plein d'idées d'associations comme ça qu'on peut tester, hein, parce que ça marche pas forcément toujours, mais il y a plein de choses à tester, effectivement.
1: Peut-être en termes de nuisibles aussi, des plantes peuvent dégager une odeur qui empêche les insectes de venir, au genre de choses.
2: Ça peut aussi être ça, mais après le but d'avoir vraiment une grande diversité, un mélange, c'est d'avoir surtout les prédateurs des nuisibles qui s'installent très rapidement.
1: Ouais.
2: En général, on a des pucerons en début de saison. Si on ne traite pas, si on ne fait rien, il y a les coccinelles qui s'installent très rapidement dans les 15-20 jours qui suivent. Puis ça se régule tout seul en fait.
1: Bah, oui.
2: Il y a beaucoup de choses, il y a certains trucs, on n'arrive pas, hein, les doryphores, il faut les prélever à la main. Parce qu'il n'y a pas de prédateur naturel.
1: Encore un peu de boulot.
2: Il y a toujours un peu de travail au jardin, oui.
1: En général, donc on vous trouve plutôt à Nould alors?
2: On est sur Nould, oui. Et on propose, outre la visite du jardin et puis la production de plantes, on organise des petits événements, concerts en plein air de temps en temps en été, où on accueille, c'est ouvert au public. En fait.
1: Mmh. Okay. Vous avez une page Facebook ou un réseau Insta?
2: On a une page Facebook, oui. On pourra cliquer sur le lien si vous voulez.
1: Donc c'est quoi? C'est les jardins de l'Humus.
2: Le jardin de l'Humus, ouais. Donc là, ça.
1: Ah oui, et puis il y a un QR code ici. Là.
2: Ça renvoie au site Facebook.
1: D'accord, ok. Ça marche. Et puis donc,
2: On propose une newsletter aussi à la belle saison pour informer les gens de l'activité qui se passe au jardin, des programmations et tout ça.
1: Parfait. Et puis aujourd'hui, jusqu'à ce soir, à Saint-Dié, dans le jardin de ma ville.
2: Voilà, avec le soleil,
1: ouais.
2: Le beau temps.
1: Parfait, la bonne humeur.
2: Voilà.
1: Tout va bien. Merci Philippe.
2: De rien.
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2: Bonjour à tous. Présidentielle de 2027. 500 élus locaux demandent dans une tribune à Gabriel Attal de se présenter pour le scrutin. L'ancien Premier ministre a les faveurs du président de la région Provence-Alpes-Côte d'Azur, du maire de Bordeaux ou encore du maire d'Annecy. Les signataires estiment qu'il est la personne dont le pays a besoin en 2027, qui sera un moment de bascule. Politique, Marie-Lise Léon appelle à rouvrir les négociations salariales dans les entreprises pour prendre en compte l'inflation. La secrétaire générale de la CFDT a pris la parole dans les colonnes du Parisien. Et ce, alors que le SMIC va augmenter de 2,41% au mois de juin. Elle appelle à responsabiliser les employeurs et estime que certaines entreprises vont très bien. Rappelier aux crypto-monnaies, Laurent Nunez reconnaît que la France est un peu l'épicentre de ces nouvelles violences. Le ministre de l'Intérieur a fait le point dans un entretien au journal du dimanche. Il a précisé que les autorités ont renforcé leur arsenal pour faire face à ce phénomène. 67 agressions liées aux crypto-monnaies ont été recensées en France en 2025. Guerre au Moyen-Orient, l'Iran affirme discuter avec les pays européens sur Hormuz, et ce pour obtenir des autorisations pour franchir le détroit. C'est ce qu'a annoncé la télévision d'État iranienne. Elle a précisé qu'après le passage de navires en provenance des pays d'Asie de l'Est comme la Chine, elle a reçu des informations indiquant que les Européens ont entamé des discussions avec la marine des gardiens de la Révolution. Guerre en Ukraine, une attaque massive de drones ukrainiens a eu lieu cette nuit et a fait au moins 3 morts à Moscou. Plus de 500 drones ont été déployés. 16 personnes ont été blessées dans la capitale et sa périphérie cette nuit. 556 drones auraient été interceptés et détruits entre 20h et 6h du matin par la Russie. Ces interceptions sont d'ailleurs bien supérieures à celles constatées habituellement. Musique, Keith Richards laisse entrevoir une tournée des Rolling Stones pour 2027. Le guitariste a en revanche confirmé qu'il n'y aurait rien pour cette année. La tournée en 2027 pourrait donc se faire sous réserve d'un accord avec ses partenaires. Les fans devront donc faire preuve d'encore un peu de patience.

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1: Un jardin dans ma ville. Avec moi, Jean-Jacques, bonjour.
2: Bonjour.
1: Association Les Croqueurs de Pommes.
2: Oui.
1: Vous expliquez un peu, c'est quoi l'association?
2: Alors l'association des Croqueurs de Pommes, c'est une association qui est née il y a une quarantaine d'années. Pour qu'on puisse préserver, retrouver des variétés anciennes de pommes, au départ c'était ça, et là sur la région, donc une association qui principalement forme des arboriculteurs amateurs à l'entretien, à la restauration de leurs arbres fruitiers, pas que les pommes, les poiriers.
1: Parce que la taille est sensiblement la même pour les fruitiers.
2: Ça dépend des types de fruitiers, si c'est un noyau à pépins, on n'a pas les mêmes périodes ou les mêmes techniques, on va aller ça. Donc c'est la formation de la taille principalement, taille de restauration, taille d'entretien, taille de fructification. Et on a aussi tout ce qui est greffe. Donc les greffes, on puisse former soi-même les arbres que l'on veut, la hauteur que l'on veut, etc., etc. Et donc ça c'est le but principal de l'association. Et en même temps, on installe sur Raon un verger pédagogique qui est le support, en même temps qu'on met en place, c'est le support en information parce qu'on peut sur place faire la formation. Alors on fait dans notre verger, mais on fait aussi chez des particuliers, parfois, ou dans la demande d'institutions, on vient. Alors on ne se substitue pas, on n'est pas des tailleurs, au sens où on vient refaire la place. On vient, quand on fait, c'est pour montrer
1: c'est de la pédagogie, quoi.
2: Et qu'après ils puissent eux-mêmes le faire.
1: Voilà. Oui, parce que le long de la 4 voies, c'est ça, il y a des pommiers là tout le long entre Raon et Baccarat. Là.
2: Ouais.
1: Et c'est là que vous intervenez
2: Alors nous, c'est dans le, on est autour de Raon, là, ouais. De la 4 voies, et juste derrière, on a un verger. Et on y installe des variétés anciennes. Il y a aussi une partie des croqueurs qui font la pomologie, donc qui font des études approfondies, on va dire, de variétés, pour arriver à déterminer exactement quel type de pomme c'est, parce qu'une même pomme va avoir plusieurs noms dans la région.
1: Ah oui.
2: Ah oui, c'est ça.
1: Oui.
2: Et donc là, on va même jusqu'à faire ce qu'on appelle des études génétiques. Donc on a bien fait la description, pour avoir un code particulier qui nous dit ça, c'est une variété bien repérée en lien avec l'IRAE.
1: C'est un peu comme les tomates, il y a beaucoup de variétés qu'on a oubliées. Ou...
2: Ouais. Ah ouais, au moins, là, vous avez une question de Lorraine, mais il y a des arbres qui ont au moins 200 variétés sur la région.
1: Juste sur la région, en plus.
2: Ah ouais, sur l'Europe. Je ne veux pas dire de bêtises, mais on est au moins entre 8 et 10 000 de variétés dans le monde entier.
1: Et finalement, on en retrouve une dizaine en grande surface. Quoi. Donc, non, mais c'est ça l'idée. Quoi.
2: Après, un arbre se débrouille sans nous. Hein.
1: Ouais, ouais.
2: Simplement, comment dire, il se débrouille sans nous, un arbre, mais si on veut avoir des beaux fruits, la taille que l'on veut, etc., sains, ben, on est un arbre. Voilà, avec les connaissances de son fonctionnement. Et c'est l'intérêt de, je dirais des croqueurs. Moi j'ai découvert les croqueurs il y a 4 ans dans un jardin dans ma ville.
1: D'accord.
2: Je suis passé là.
1: Okay.
2: Ouais. Et puis j'étais accroché et je vais racheter une maison avec un verger déjà existant. Et ben, on fait les erreurs de débutants et puis après ben, on apprend avec les croqueurs ben, comment tailler, comment rattraper des erreurs qu'on a pu faire. Et puis ben, voilà quoi.
1: Et alors, cette formation, elle est payante?
2: Alors les croqueurs de pommes, eux, c'est des formations à des amateurs. Mmh. C'est encadré par des bénévoles, compétents, hein. Et c'est fait pour des amateurs. Et,
1: Donc quelqu'un qui a des pommiers chez soi, il peut faire la demande pour être formé.
2: Il nous laisse ses coordonnées et quand on met en place une formation, on lui envoie. Alors ça c'est l'individu, mais des fois on a des. Moi je suis déjà intervenu dans des formations à la demande d'un maire, à la demande
1: d'une aglo, d'une com-com.
2: Ouais. Et puis voilà, et puis à ce moment-là, eux ils amènent un public, nous on fait partir aussi, on mélange les deux publics, on est entre 15 et 30, ça dépend, à former. Et donc là on est plusieurs formateurs parce qu'il y a toujours une partie théorique, la connaissance on va dire du vivant, comment ça fonctionne, comment ça pousse, parce que le vivant c'est l'intérieur de l'arbre, c'est tout à l'extérieur, des choses comme ça. Et puis après on va voir la partie pratique où on va sur le terrain, on a les sécateurs, on a la scie, et puis on y va. Et quand on est devant, on a des principes. Et puis, celle-là, t'en ferais quoi? Tu coupes, tu viens, c'est ça.
3: Il y a un échange, il y a un partage.
2: Voilà, et c'est ça, on est à 3-4 et puis on essaye de voir qu'est-ce qu'on ferait, pourquoi on ferait, comment on ferait.
3: Donc les coqueurs de pommes, si je vois bien, c'est national. Et on est, là, on est sur la déodacienne, quoi, la locale.
2: Sur l'antenne locale. Il y a trois associations.
3: Ouais.
2: Et là, c'est celle sur la déodacienne.
3: Mmh. Ok. Et qu'est-ce qu'on... Donc aujourd'hui, finalement, votre rôle, c'est ça, c'est de la pédagogie?
2: C'est informer sur l'action qu'on mène.
3: Ouais.
2: Dans l'après-midi, on fera peut-être un peu de greffe, comme ça, pour démontrer, pour informer. Comme on a un verger, on a des pommes, alors on a un peu de jus de pomme, donc voilà, on présente. On fait même aussi... On n'a plus les étiquettes, on fait du vinaigre de pomme.
3: Du vinaigre de pomme? Il doit être assez sucré du coup ou...
2: Le sucre est transformé en alcool, bien entendu. Non, c'est du vinaigre. Comme il y a du vinaigre de cidre, c'est du vinaigre de pomme.
3: Ouais, mais ouais, effectivement.
2: Donc voilà, donc on emmène quelques... Notre but, c'est pas de vendre. Hein,
3: oui, oui, c'est... C'est déjà d'expliquer.
2: C'est anecdotique, c'est accessoire, mais voilà, dès qu'on a des pommes, on continue un peu des vieux connus, un côté important, on a tout de suite du jus de pomme.
3: Ah bah c'est
2: là,
3: sûr.
2: Ils le font sur leur arôme. Moi, je sais que je suis sur le pont de la ville, on va sur Fraise, à la Costelle. Vous connaissez, je pense. Voilà, donc, on est beaucoup à la Costelle. Hein.
3: Okay.
2: C'est aussi l'association de bénévoles.
3: Vous avez une page Facebook locale ou...
2: Oui. Ouais. Oui. Alors, on va montrer. Donc on a une petite revue, je montre le dernier numéro, qu'on envoie aux adhérents localement. Mm-hmm. Voilà, ça c'est les
3: petites newsletters, quoi, ouais, d'accord.
2: Voilà, c'est spécial. On en a fait un spécial frelon, c'est celui-là. Ouais. On a fait un spécial frelon. Et dans cette petite revue qui est numérique, on a derrière, ici, on a toutes nos adresses parce qu'on a un site aussi, Facebook, sur lequel on peut avoir l'actualité de nos actions.
3: Donc Rocker SVD,
2: ouais.
3: Pour la page Facebook.
2: Ouais, c'est ça.
3: Ok.
2: Voilà, donc on a... Ça y est, tu vas passer à la télé? Bon, non. Radio.
3: Ouais, merci en tout cas pour toutes ces infos.
2: Voilà, Maria. Merci.
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2: Bonjour à tous. Présidentielle de 2027. 500 élus locaux demandent dans une tribune à Gabriel Attal de se présenter pour le scrutin. L'ancien Premier ministre a les faveurs du président de la région Provence-Alpes-Côte d'Azur, du maire de Bordeaux ou encore du maire d'Annecy. Les signataires estiment qu'il est la personne dont le pays a besoin en 2027, qui sera un moment de bascule. Politique, Marie-Lise Léon appelle à rouvrir les négociations salariales dans les entreprises pour prendre en compte l'inflation. La secrétaire générale de la CFDT a pris la parole dans les colonnes du Parisien, et ce alors que le SMIC va augmenter de 2,41% au mois de juin. Elle appelle à responsabiliser les employeurs et estime que certaines entreprises vont très bien. Rapt lié aux crypto-monnaies, Laurent Nunez reconnaît que la France est un peu l'épicentre de ces nouvelles violences. Le ministre de l'Intérieur a fait le point dans un entretien au journal du dimanche. Il a précisé que les autorités ont renforcé leur arsenal pour faire face à ce phénomène. 67 agressions liées aux crypto-monnaies ont été recensées en France en 2025. Guerre au Moyen-Orient, l'Iran affirme discuter avec les pays européens sur Hormuz, et ce pour obtenir des autorisations pour franchir le détroit. C'est ce qu'a annoncé la télévision d'État iranienne. Elle a précisé qu'après le passage de navires en provenance des pays d'Asie de l'Est comme la Chine, elle a reçu des informations indiquant que les Européens ont entamé des discussions avec la marine des gardiens de la Révolution. Guerre en Ukraine, une attaque massive de drones ukrainiens a eu lieu cette nuit et a fait au moins 3 morts à Moscou. Plus de 500 drones ont été déployés. 16 personnes ont été blessées dans la capitale et sa périphérie cette nuit. 556 drones auraient été interceptés et détruits entre 20h et 6h du matin par la Russie. Ces interceptions sont d'ailleurs bien supérieures à celles constatées habituellement. Musique, Keith Richards laisse entrevoir une tournée des Rolling Stones pour 2027. Le guitariste a en revanche confirmé qu'il n'y aurait rien pour cette année. La tournée en 2027 pourrait donc se faire sous réserve d'un accord avec ses partenaires. Les fans devront donc faire preuve d'encore un peu de patience.

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1: Un jardin dans ma ville, toujours en direct avec nous, Xavier. Bonjour.
2: Bonjour.
1: Responsable des jardins de Galilée.
2: Alors, bienvenue au jardin de Galilée. Donc, je suis responsable depuis plusieurs années, donc des jardins. Hop là, pardon, je vais éteindre mon micro. Donc, nous, on est une association, un chantier d'insertion, donc qui a été créé en 2018. Qui représente une vingtaine de salariés en insertion. Donc moi-même en tant que responsable et un encadrant. Donc le site est situé à Provencher-sur-Fave. Donc on a en culture 6 hectares de culture. Ah ouais. Ouais, 6 hectares de culture. On a 6000 mètres carrés de serre. Voilà. Que dire d'autre? On propose différentes choses. Donc nous, de base, nous sommes maraîchers. Ouais. Et on s'est développé depuis 2 ans sur la partie horticulture et pépinière. Donc maintenant, on propose du grand plan de légumes, mais aussi bien des vivaces bisannuelles, annuelles, des petits fruits également, des plantes aromatiques, vraiment un large choix.
1: À la base, maraîcher et devenir horticulteur, c'est un peu ça.
2: C'est ça, en fait, on s'est diversifié. Ouais. En fait, c'est vrai que le maraîchage, on dépend des aléas climatiques. Et de ce fait, on s'est dit comment on peut pallier à ça. Donc on s'est orienté dans ce domaine-là.
1: Mais avec la serre, du coup, ça pallie un peu aux aléas climatiques.
2: Oui, avec les serres, ça ne pose pas forcément de problème. On est quand même au bord de la Fave, donc milieu humide. Donc même quand on a de fortes pluies, on est quand même inondé, impacté dans nos serres, en fait.
1: Donc, alors, solidaire, ça veut dire qu'en fait, ce sont des chantiers d'insertion qui font le jardin, l'horticulture, c'est ça?
2: Alors, solidaire, donc c'est un atelier chantier d'insertion. Ouais. Nous, simplement, on propose différentes activités techniques. Et l'objectif, c'est d'accompagner la personne et de l'orienter vers un retour à l'emploi.
1: Mmh. Voilà. Ça peut être le fait de retravailler, avoir des horaires, travailler en équipe.
2: C'est ça, exactement. Voilà. Se permettre de se donner un rythme de travail, d'être ponctuel, régulier. Et puis voilà, avoir une autre façon de travailler, c'est quand même différent.
1: Et vous avez un dépôt, je crois, ici à Saint-Dié, non? C'est pas vous qui allez dans la rue là?
2: Oui. En fait, on n'a pas un dépôt. On peut dire ça un dépôt. En fait, on est en partenariat avec Emmaüs Vosges.
1: Ouais, voilà, ouais.
2: Voilà, donc le magasin qui est juste situé derrière nous. Mmh. Et donc chaque mercredi, on vient toutes les après-midi vendre différents légumes. Donc c'est à partir de 12h30 jusqu'à 18h30. Nous sommes aussi présents au marché des producteurs de salles. Voilà, tous les deuxièmes vendredis de chaque mois. Et juillet, août, nous sommes présents tous les vendredis également. Voilà.
1: Parce que finalement, la production, elle n'est pas faite pour les adhérents, ou elle est faite déjà pour les adhérents, puis le surplus est vendu, c'est ça?
2: Alors, tout ce qu'on produit est revendu aux particuliers, aux professionnels. Donc, en termes de vente, ce qui représente les particuliers représente 80% de notre chiffre d'affaires. Et après, le reste, c'est les professionnels, mais on livre, donc on a un partenariat aussi avec les hôpitaux du Massif Vosgien. Donc on fournit tous les hôpitaux, Fraisse, Saint-Dié, Moyen-Moutier. Mmh. Et les traiteurs, les restaurateurs, Aubougie, Tassonone.
1: Parce que là, du coup, on est sur du circuit court. Et je vois labellisé agriculture biologique.
2: C'est ça.
1: C'est quand même pas mal.
2: Donc oui, on est certifié. Chaque année, deux fois par an, il y a une personne qui vient contrôler nos cultures. Mmh. Donc c'est vrai que sur une surface comme ça, il faut être quand même méthodique, régulier au sujet de l'organisation.
1: Qui vient les chantiers d'insertion, les personnes viennent de leur propre chef? Ce sont des institutions qui vous les envoient? Comment ça fonctionne?
2: Alors, ils peuvent venir de eux-mêmes, ouais. Ou c'est France Travail qui les envoie vers nous, ou d'autres organismes en lien avec nous.
1: Donc là, aujourd'hui, et depuis hier déjà, donc vous vendez la production du coup de saison?
2: C'est ça. Donc, il y a la production de saison, forcément, comme tout maraîcher.
1: Donc
2: nos légumes de saison, les replants, forcément, de saison, mais des replants, on en a aussi toute l'année. Mmh. Hein. En hiver, on va pouvoir mettre la betterave ou d'autres types de légumes. Mais principalement, en période creuse, ça va vraiment être tout ce qui est végétaux. Voilà. Surtout les vivaces et les arbres fruitiers.
1: Je vois là-bas au fond groseillers à macro. Alors ça,
2: délicieux.
1: Peu connaissent. J'en avais chez moi.
2: Ouais, ouais.
1: Et ça, c'est...
2: groseille à maquereau, et puis je pense que tu dois connaître aussi le goumi.
1: Parce
2: que,
1: aussi, ouais.
2: Voilà,
1: ouais,
2: donc le goumi...
1: Ah oui, mais comment on avait... J'avais piqué dedans régulièrement.
2: Ouais, ouais, ouais, c'est délicieux.
1: Ouais, ouais.
2: Donc on a de la myrtille, on a plein d'autres choses aussi. Hein. Pareil, de la les myrtilles label bio.
1: Et je vois du jus de fruits aussi.
2: Alors oui. Donc nous proposons aussi depuis deux années donc du jus de pomme fait maison, et également des soupes depuis cette année. D'accord. Donc là on développe la partie transfo. Donc là on est quand même en lien avec les toquets du jardin qui sont juste à côté. Donc on est en train de créer un partenariat pour développer ça. Donc eux, on va leur fournir des légumes et eux par la suite doivent nous transformer nos légumes en soupe.
1: Voilà. Donc en dehors d'Emmaüs à Saint-Dié, si on veut acheter chez vous, on va où ?
2: En dehors, on va au Jardin de Galilée qui est situé à Provencher-sur-Fort.
1: Provencher-sur-Fort. Ouais,
2: voilà. Donc c'est deux zones industrielles, les groupes. Près.
1: Ok. Vous avez un réseau, page Facebook, Instagram sur...
2: Alors on a une page Facebook qui est alimentée chaque semaine.
1: Donc on a ce qui est à produire.
2: C'est ça, informer... la clientèle de notre présence sur des marchés ou alors nos dispositions de légumes la semaine, voilà, des petits échos comme ça. Donc, bon. Chaque semaine c'est alimenté de ça.
1: On en profite là jusqu'à dimanche, enfin jusqu'à ce soir, et puis se dire que ce sont des personnes qui se remettent à travailler à l'emploi qui sont derrière ça. Quoi.
2: Voilà, c'est ça.
1: Et il y a des salariés aussi dans l'association ?
2: Alors en salarié, non. Il y aura. Voilà, c'est pas du bénévolat.
1: Ah oui, bénévolat.
2: Non, non.
1: Il y a de l'encadrement, je pense.
2: C'est ça. Ouais. Donc on va dire en termes de salariés, il y aura un encadrant et moi-même responsable. Et ma collègue qui se cache avec ses lunettes de soleil noires. Donc elle, c'est l'ASP des jardins qui s'occupe de l'accompagnement des salariés.
1: Ok. Ça marche. Merci.
2: Bon, merci à toi Vincent.
1: Bonne journée.
2: Salut.
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2: Bonjour à tous. Violence dans le périscolaire à Paris. Le parquet enquête sur 84 écoles maternelles, une vingtaine d'élémentaires et une dizaine de crèches. La procureure de Paris a fait savoir aujourd'hui qu'un animateur a été placé en détention provisoire et a assuré que ce dossier est tout à fait une urgence. Le maire de Paris, Emmanuel Grégoire, a de son côté promis une transparence totale aux familles concernées. Justice, les plaintes pour violences sexuelles contre Patrick Bruel seront regroupées au parquet de Nanterre. C'est ce qu'a annoncé la procureure de Paris. Le choix du parquet de Nanterre est d'ailleurs lié au lieu de domicile du mis en cause, selon la magistrate. Elle a précisé que le chanteur fait l'objet de 4 plaintes en région parisienne, sans compter celle annoncée par Flavie Flamand. Et dans l'affaire Epstein, une dizaine de nouvelles victimes se sont manifestées auprès du parquet de Paris. La procureure de la capitale l'a annoncé aujourd'hui. Le parquet a ouvert une large enquête pour traite d'êtres humains après la publication par le gouvernement américain de milliers de fichiers appartenant aux criminels sexuels morts en prison en 2019. Guerre au Moyen-Orient, l'Iran fixe ses conditions pour négocier avec les États-Unis. Le pays demande la fin du conflit sur tous les fronts et en particulier au Liban, la levée des sanctions anti-iraniennes, la libération des avoirs gelés de Téhéran, l'indemnisation des dommages causés par la guerre et enfin la reconnaissance du droit de souveraineté de l'Iran sur le détroit d'Ormuz. De son côté, l'AIEA a fait part aujourd'hui de sa profonde préoccupation après la frappe près d'une centrale nucléaire aux Émirats Arabes Unis. Le patron de l'agence de l'ONU a rappelé que toute activité menaçant la sûreté nucléaire est inacceptable. Aucun blessé n'aurait été signalé et il n'y aurait pas eu d'impact sur la sûreté radiologique dans la zone. Musique, Billie Eilish a pris la défense des fans qui filment les concerts avec leur téléphone. Elle prend le contre-pied de nombreux artistes qui détestent cette habitude. La chanteuse estime que les jeunes ont grandi avec leur téléphone et que c'est aujourd'hui une partie importante de la culture.
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2: Bonjour à tous. Violence dans le périscolaire à Paris. Le parquet enquête sur 84 écoles maternelles, une vingtaine d'élémentaires et une dizaine de crèches. La procureure de Paris a fait savoir aujourd'hui qu'un animateur a été placé en détention provisoire et a assuré que ce dossier est tout à fait une urgence. Le maire de Paris, Emmanuel Grégoire, a de son côté promis une transparence totale aux familles concernées. Justice, les plaintes pour violences sexuelles contre Patrick Bruel seront regroupées au parquet de Nanterre. C'est ce qu'a annoncé la procureure de Paris. Le choix du parquet de Nanterre est d'ailleurs lié au lieu de domicile du mis en cause, selon la magistrate. Elle a précisé que le chanteur fait l'objet de 4 plaintes en région parisienne, sans compter celle annoncée par Flavie Flamand. Et dans l'affaire Epstein, une dizaine de nouvelles victimes se sont manifestées auprès du parquet de Paris. La procureure de la capitale l'a annoncé aujourd'hui. Le parquet a ouvert une large enquête pour traite d'êtres humains après la publication par le gouvernement américain de milliers de fichiers appartenant aux criminels sexuels morts en prison en 2019. Guerre au Moyen-Orient, l'Iran fixe ses conditions pour négocier avec les États-Unis. Le pays demande la fin du conflit sur tous les fronts et en particulier au Liban, la levée des sanctions anti-iraniennes, la libération des avoirs gelés de Téhéran, l'indemnisation des dommages causés par la guerre et enfin la reconnaissance du droit de souveraineté de l'Iran sur le détroit d'Ormuz. De son côté, l'AIEA a fait part aujourd'hui de sa profonde préoccupation après la frappe près d'une centrale nucléaire aux Émirats arabes. Le patron de l'agence de l'ONU a rappelé que toute activité menaçant la sûreté nucléaire est inacceptable. Aucun blessé n'aurait été signalé et il n'y aurait pas eu d'impact sur la sûreté radiologique dans la zone. Musique, Billie Eilish a pris la défense des fans qui filment les concerts avec leur téléphone. Elle prend le contre-pied de nombreux artistes qui détestent cette habitude. La chanteuse estime que les jeunes ont grandi avec leur téléphone et que c'est aujourd'hui une partie importante de la culture.

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2: Bonjour à tous. Violence dans le périscolaire à Paris. Le parquet enquête sur 84 écoles maternelles, une vingtaine d'élémentaires et une dizaine de crèches. La procureure de Paris a fait savoir aujourd'hui qu'un animateur a été placé en détention provisoire et a assuré que ce dossier est tout à fait une urgence. Le maire de Paris, Emmanuel Grégoire, a de son côté promis une transparence totale aux familles concernées. Justice, les plaintes pour violences sexuelles contre Patrick Bruel seront regroupées au parquet de Nanterre. C'est ce qu'a annoncé la procureure de Paris. Le choix du parquet de Nanterre est d'ailleurs lié au lieu de domicile du mis en cause, selon la magistrate. Elle a précisé que le chanteur fait l'objet de 4 plaintes en région parisienne, sans compter celle annoncée par Flavie Flamand. Et dans l'affaire Epstein, une dizaine de nouvelles victimes se sont manifestées auprès du parquet de Paris. La procureure de la capitale l'a annoncé aujourd'hui. Le parquet a ouvert une large enquête pour traite d'êtres humains après la publication par le gouvernement américain de milliers de fichiers appartenant aux criminels sexuels morts en prison en 2019. Guerre au Moyen-Orient, l'Iran fixe ses conditions pour négocier avec les États-Unis. Le pays demande la fin du conflit sur tous les fronts et en particulier au Liban, la levée des sanctions anti-iraniennes, la libération des avoirs gelés de Téhéran, l'indemnisation des dommages causés par la guerre et enfin la reconnaissance du droit de souveraineté de l'Iran sur le détroit d'Ormuz. De son côté, l'AIEA a fait part aujourd'hui de sa profonde préoccupation après la frappe près d'une centrale nucléaire aux Émirats arabes unis. Le patron de l'agence de l'ONU a rappelé que toute activité menaçant la sûreté nucléaire est inacceptable. Aucun blessé n'aurait été signalé et il n'y aurait pas eu d'impact sur la sûreté radiologique dans la zone. Musique, Billie Eilish a pris la défense des fans qui filment les concerts avec leur téléphone. Elle prend le contre-pied de nombreux artistes qui détestent cette habitude. La chanteuse estime que les jeunes ont grandi avec leur téléphone et que c'est aujourd'hui une partie importante de la culture.

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2: Bonsoir à tous. Violence dans le périscolaire à Paris. Le parquet enquête sur 84 écoles maternelles, une vingtaine d'élémentaires et une dizaine de crèches. La procureure de Paris a fait savoir aujourd'hui qu'un animateur a été placé en détention provisoire et a assuré que ce dossier est tout à fait une urgence. Le maire de Paris, Emmanuel Grégoire, a de son côté promis une transparence totale aux familles concernées. Et dans l'affaire Epstein, une dizaine de nouvelles victimes se sont manifestées auprès du parquet de Paris. La procureure de la capitale l'a annoncé aujourd'hui. Le parquet a ouvert une large enquête pour traite d'êtres humains après la publication par le gouvernement américain de milliers de fichiers appartenant aux criminels sexuels morts en prison en 2019. Politique, le ministre de l'économie réfute les accusations de recasage d'un proche d'Emmanuel Macron après la nomination d'Emmanuel Moulin à la tête de la Banque de France. Roland Lescure a estimé aujourd'hui qu'il serait extrêmement compétent pour ce poste. Il a précisé qu'il connaissait les affaires internationales et s'exprimait bien. Guerre au Moyen-Orient, l'Iran a affirmé discuter avec les pays européens sur Hormuz, et ce pour obtenir des autorisations pour franchir le détroit. C'est ce qu'a annoncé la télévision d'État iranienne. Elle a précisé avoir reçu des informations indiquant que les Européens ont entamé des discussions avec la marine des gardiens de la Révolution. Diplomatie, les conseillers de Donald Trump redoutent que la Chine envahisse Taïwan dans les 5 prochaines années. C'est ce qu'a indiqué une source jointe par le média américain Axios. Elle a précisé que ça pourrait mener à un embrasement régional et à une rupture de la chaîne d'approvisionnement en puces IA, un composant produit par Taïwan. Aucune menace claire n'aurait cependant été proférée pour le moment. Musique, Mick Jagger révèle être un grand fan de la chanteuse Zara Larsson. Le leader des Rolling Stones suit la chanteuse depuis 2018. C'est la révélation qu'il a faite lors d'une interview au Today Show. L'artiste suédoise a d'ailleurs été invitée sur le même plateau quelques jours plus tard.

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2: Bonsoir à tous. Violence dans le périscolaire à Paris. Le parquet enquête sur 84 écoles maternelles, une vingtaine d'élémentaires et une dizaine de crèches. La procureure de Paris a fait savoir aujourd'hui qu'un animateur a été placé en détention provisoire et a assuré que ce dossier est tout à fait une urgence. Le maire de Paris, Emmanuel Grégoire, a de son côté promis une transparence totale aux familles concernées. Et dans l'affaire Epstein, une dizaine de nouvelles victimes se sont manifestées auprès du parquet de Paris. La procureure de la capitale l'a annoncé aujourd'hui. Le parquet a ouvert une large enquête pour traite d'êtres humains après la publication par le gouvernement américain de milliers de fichiers appartenant aux criminels sexuels morts en prison en 2019. Politique, le ministre de l'économie réfute les accusations de recasage d'un proche d'Emmanuel Macron après la nomination d'Emmanuel Moulin à la tête de la Banque de France. Roland Lescure a estimé aujourd'hui qu'il serait extrêmement compétent pour ce poste. Il a précisé qu'il connaissait les affaires internationales et s'exprimait bien. Guerre au Moyen-Orient, l'Iran a affirmé discuter avec les pays européens sur Hormuz, et ce pour obtenir des autorisations pour franchir le détroit. C'est ce qu'a annoncé la télévision d'État iranienne. Elle a précisé avoir reçu des informations indiquant que les Européens ont entamé des discussions avec la marine des gardiens de la Révolution. Diplomatie, les conseillers de Donald Trump redoutent que la Chine envahisse Taïwan dans les 5 prochaines années. C'est ce qu'a indiqué une source jointe par le média américain Axios. Elle a précisé que ça pourrait mener à un embrasement régional et à une rupture de la chaîne d'approvisionnement en puces IA, un composant produit par Taïwan. Aucune menace claire n'aurait cependant été proférée pour le moment. Musique, Mick Jagger révèle être un grand fan de la chanteuse Zara Larsson. Le leader des Rolling Stones suit la chanteuse depuis 2018. C'est la révélation qu'il a faite lors d'une interview au Today Show. L'artiste suédoise a d'ailleurs été invitée sur le même plateau quelques jours plus tard.

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